sorciers qui invoquent les jets dans la jungle de Nouvelle-Guinée. Ils scrutent le zénith. De cet appareil. Ces créatures n'ont dénué de raison. Ces papous attendent de dénuer la varie de Vaikound, celle des comètes. Et comme leur totem n'a jamais pu abattre à leurs pieds, ni Boeing, quatre. Ils rêvent de hijacks et d'accidents d'oiseaux. Ces naufrageurs naïfs